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Il est 6h. 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
1: Bonjour à tous. Bélier, en solo, soyez attentifs aux opportunités de rencontre. L'amour pourrait prendre un tournant surprenant.
2: Taureau, calme et repos, c'est tout ce que vous demandez aujourd'hui. Pourtant, il risque d'en être tout autrement.
3: Gémeaux, vous rayonnez de bonheur et savez en faire profiter les membres de votre famille. C'est une journée chaleureuse et complice qui s'annonce.
4: Cancer, en couple, inutile de vous angoisser pour des broutilles. Si quelque chose vous tracasse, parlez-en.
5: Lion, tout est fluide sur le plan affectif. En couple, la relation est sincère et stable.
6: Célibataire, vous êtes prêt à accueillir une belle rencontre dans votre vie.
7: Vierge, si vous investissez du temps pour faire plaisir ou occuper vos enfants, eh bien vos initiatives se révèlent astucieuses.
8: Balance, vous pouvez lancer un nouveau projet en toute sérénité, vous avez besoin d'un objectif.
9: Scorpion, des imprévus peuvent ponctuer la journée, mais vous les accueillez avec optimisme et en tirez des bénéfices.
10: Sagittaire, vous avez envie de sortir de la routine, mais pensez à équilibrer vos envies avec celles de votre entourage pour éviter les tensions.
11: Capricorne, l'ambiance familiale est un peu tendue, reportez certaines activités si vous en éprouvez le besoin.
12: Verseau, la passion est intense en couple. Vous cherchez une vraie connexion et partagez des moments forts.
13: Poisson, prenez soin de vous et de votre énergie. Privilégiez les activités douces et évitez de vous disperser inutilement.
14: Repos. Allez, bon dimanche à tous. À bientôt.
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1: Bonjour à toutes et à tous. L'accord de paix pour mettre fin à la guerre au Moyen-Orient va-t-il être signé dans les prochaines heures ? Hier soir en tout cas, Donald Trump a affirmé pour la 39e fois que la signature d'un accord avec l'Iran était imminente et prévue ce dimanche, peu après que le porte-parole de la diplomatie iranienne a pourtant écarté cette possibilité. La signature de l'accord est prévue pour demain dimanche et dès qu'il aura été signé, le détroit d'Ormuz sera ouvert à tous, a écrit le président américain sur son réseau social. Les États-Unis iront par ailleurs chercher en Iran l'uranium enrichi ultérieurement, a-t-il encore ajouté. Donald Trump, qui souffle aujourd'hui ses 80 bougies, pour l'occasion, le président américain organise un tournoi d'arts martiaux à la Maison-Blanche. 14 combattants allant de la lutte au judo ou à la boxe thaï seront présents. Drôle de prise pour des douaniers sud-africains qui ont arrêté un homme de 28 ans en train de faire passer en contrebande 150 scorpions venimeux par l'aéroport du Cap. L'homme avait dissimulé les animaux vivants dans ses bagages, entre ses vêtements. Il a été arrêté en vertu de la loi sur la protection de la nature et de l'environnement pour détention d'un animal sauvage. Chez nous, plus de 100 millions d'euros ont été récupérés par l'État belge dans le cadre de la lutte contre la fraude sociale. C'est ce que fait savoir le ministre de la lutte contre la fraude sociale, Rob Benders. Il s'agit d'une légère progression de 3 millions d'euros par rapport à la même période l'an dernier. Pour mener cette lutte, les autorités recourent au contrôle des services d'inspection et à des enquêtes sur des cas individuels. Celles-ci se multiplient. Il y en a eu près de 3000 en plus au cours des trois premiers mois par rapport au premier trimestre 2025 pour un total de 38 500 enquêtes. Près de la moitié ont permis de déceler une infraction. En football, à la Coupe du Monde, l'ailier brésilien Vinicius Junior a été élu homme du match opposant le Brésil au Maroc dans le groupe C. Les deux équipes se sont quittées dos à dos 1-1 et puis toujours dans le groupe C, l'Écosse a réussi son entrée en lice dans l'édition 2026 du tournoi planétaire en portant 0-1 sur Haïti. Les Écossais prennent les commandes du groupe C devant le Maroc et le Brésil. Dans le groupe B, le Qatar a arraché le partage 1-1 contre la Suisse dans les derniers instants de la partie. Seul Zeno De Bast n'était pas présent à l'entraînement collectif des Diables Rouges hier au Swedish Performance Center de Renton. Présent en conférence de presse au camp de base des joueurs, Kevin De Bruyne a fait part de sa satisfaction quant à la dynamique du groupe belge à quelques heures d'entamer la compétition face à l'Égypte. Ce sera demain. Avant cela, un nouvel entraînement attend les Diables aujourd'hui à Renton. La météo, après une matinée assez lumineuse, les nuages se feront progressivement plus nombreux au fil des heures, mais le temps restera généralement sec ce dimanche. En bord de mer, le soleil pourrait être davantage présent. Les maxima seront compris entre 14 degrés en Haute-Fagne, 19 ou 20 degrés en Lorraine belge, avec des valeurs autour de 18 degrés dans le centre. Et c'est la fin de ces infos. Bon réveil, très belle matinée à notre écoute.
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1: Bonjour à tous. Bélier, en solo, soyez attentifs aux opportunités de rencontre. L'amour pourrait prendre un tournant surprenant.
2: Taureau, calme et repos, c'est tout ce que vous demandez aujourd'hui.
1: Pourtant, il risque d'en être tout autrement.
3: Gémeaux, vous rayonnez de bonheur et savez en faire profiter les membres de votre famille.
4: C'est une journée chaleureuse et complice qui s'annonce.
5: Cancer, en couple, inutile de vous angoisser pour des broutilles. Si quelque chose vous tracasse, parlez-en.
6: Lion, tout est fluide sur le plan affectif. En couple, la relation est sincère et stable.
7: Célibataire, vous êtes prêt à accueillir une belle rencontre dans votre vie.
8: Vierge, si vous investissez du temps pour faire plaisir ou occuper vos enfants, eh bien vos initiatives se révèlent astucieuses.
9: Balance, vous pouvez lancer un nouveau projet en toute sérénité, vous avez besoin d'un objectif.
10: Scorpion, des imprévus peuvent ponctuer la journée, mais vous les accueillez avec optimisme et en tirez des bénéfices.
11: Sagittaire, vous avez envie de sortir de la routine, mais pensez à équilibrer vos envies avec celles de votre entourage pour éviter les tensions.
12: Capricorne, l'ambiance familiale est un peu tendue, reportez certaines activités si vous en éprouvez le besoin.
13: Verseau, la passion est intense en couple. Vous cherchez une vraie connexion et partagez des moments forts.
14: Poisson, prenez soin de vous et de votre énergie.
15: Privilégiez les activités douces et évitez de vous disperser inutilement.
16: Repos. Allez, bon dimanche à tous. À bientôt.
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1: Bonjour à toutes et à tous. Plus de 100 millions d'euros ont été récupérés par l'État belge dans le cadre de la lutte contre la fraude sociale. C'est ce que fait savoir le ministre qui en a la charge, Rob Benders. Il s'agit d'une légère progression de 3 millions d'euros par rapport à la même période l'an dernier. Pour mener cette lutte, les autorités recourent au contrôle des services d'inspection et à des enquêtes sur des cas individuels. Celles-ci se multiplient. Il y en a eu près de 3 000 en plus au cours des trois premiers mois par rapport au premier trimestre 2025 pour un total de 38 500 enquêtes, près de la moitié, ont permis de déceler une infraction. 6 personnes ont finalement été blessées dans une terrible collision en chaîne qui s'est produite hier matin sur le 403 en Flandre. 4 véhicules sont impliqués. Une femme de 40 ans et un garçon de 7 ans sont grièvement blessés. Selon les premiers éléments, un véhicule avec 2 enfants à bord qui était presque à l'arrêt dans une zone de travaux a été percuté par une autre voiture. Un taxi s'est arrêté pour porter assistance aux victimes. Il a lui-même été percuté par un 4e véhicule. Son conducteur était en état d'ébriété. L'accord de paix pour mettre fin à la guerre au Moyen-Orient va-t-il être signé dans les prochaines heures ? Donald Trump a affirmé pour la 39e fois que la signature d'un accord avec l'Iran était prévue ce dimanche, jour de ses 80 ans, peu après que le porte-parole de la diplomatie iranienne a pourtant écarté cette possibilité, évoquant une signature dans quelques jours. Dès qu'il aura été signé, le détroit d'Ormuz sera ouvert à tous, a écrit le président américain sur son réseau social. Le premier ministre pakistanais, dont le pays joue le rôle de médiateur dans ce conflit, a indiqué hier sur X s'attendre à la finalisation de cet accord dans les prochaines 24 heures. En football, à la Coupe du Monde, l'ailier brésilien Vinicius Junior a été élu homme du match opposant le Brésil au Maroc dans le groupe C. Les deux équipes se sont quittées dos à dos 1-1 dans le groupe C. Toujours l'Écosse a réussi son entrée en lice dans le mondial, l'emportant 0-1 sur Haïti. Les Écossais prennent les commandes du groupe C devant le Maroc et le Brésil. Dans le groupe B, le Qatar a arraché le partage 1-1 contre la Suisse. Aux États-Unis, le mondial a été largement concurrencé par la folie NBA. Hier soir à San Antonio, New York a remporté le 3e titre de son histoire en Ligue nord-américaine de basket. Les Knicks ont de nouveau renversé les San Antonio Spurs 90-94 dans le 5e match de la finale de NBA et s'imposent 4 succès à 1. La franchise new-yorkaise a ainsi mis fin à une disette de plus de 50 ans. Elle avait décroché son 2e titre en 1973. La météo, après une matinée assez lumineuse, les nuages se feront progressivement plus nombreux au fil des heures, mais le temps restera généralement sec ce dimanche. En bord de mer, le soleil pourrait être davantage présent. Les maxima seront compris entre 14 degrés en Haute-Fagne, 19 ou 20 degrés en Lorraine belge, avec des valeurs autour de 18 degrés dans le centre. Merci de nous écouter. Bon réveil, bon dimanche à toutes et à tous.
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0: écoutions Bruno Mars en 2026 avec Whiskey Tall. Avant cela, nous étions dans les souvenirs de la radio avec Toto. Il s'agissait d'Africa, roue miroir, fête au chaud, brocante, le dimanche 28 juin 2026, de 5 à 18 heures, 5 euros pour un emplacement de 5 mètres, voiture comprise sur celui-ci. 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Pour tout renseignement, vous contactez soit le 0495 30 66 16 ou alors le 0498 70 43 75.
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0: écoutions tout d'abord Vianney avec On est bien comme ça. Et puis à l'instant, vous l'avez reconnu, hein, c'était Ariana Grande. Allez, on tend l'oreille. Voici votre horoscope, messieurs, dames.
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2: Bonjour à tous. Bélier, en solo, soyez attentifs aux opportunités de rencontre. L'amour pourrait prendre un tournant surprenant.
3: Taureau, calme et repos, c'est tout ce que vous demandez aujourd'hui. Pourtant, il risque d'en être tout autrement.
4: Gémeaux, vous rayonnez de bonheur et savez en faire profiter les membres de votre famille. C'est une journée chaleureuse et complice qui s'annonce.
5: Cancer, en couple, inutile de vous angoisser pour des broutilles. Si quelque chose vous tracasse, parlez-en.
6: Lion, tout est fluide sur le plan affectif. En couple, la relation est sincère et stable.
7: Célibataire, vous êtes prêt à accueillir une belle rencontre dans votre vie.
8: Vierge, si vous investissez du temps pour faire plaisir ou occuper vos enfants, eh bien vos initiatives se révèlent astucieuses.
9: Balance, vous pouvez lancer un nouveau projet en toute sérénité, vous avez besoin d'un objectif.
10: Scorpion, des imprévus peuvent ponctuer la journée, mais vous les accueillez avec optimisme et en tirez des bénéfices.
11: Sagittaire, vous avez envie de sortir de la routine, mais pensez à équilibrer vos envies avec celles de votre entourage pour éviter les tensions.
12: Capricorne, l'ambiance familiale est un peu tendue, reportez certaines activités si vous en éprouvez le besoin.
13: Verseau, la passion est intense en couple. Vous cherchez une vraie connexion et partagez des moments forts.
14: Poisson, prenez soin de vous et de votre énergie. Privilégiez les activités douces et évitez de vous disperser inutilement.
15: Repos. Allez, bon dimanche à tous. À bientôt.
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C'était Toshi dans la radio avec ce titre Bonjour Docteur. Précédemment, Alone Tonight, c'était Tetsila. La braderie dégueusée organise son tournoi de pétanque chez Pita. 28 équipes maximum, triplette formée, 21 euros par équipe, 4 tours. 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Inscription à partir de 10h, première boule 11h, réservation définitive après paiement, bien évidemment. Petite restauration sur place. Toutes les infos, vous contactez Kathleen Sandrine au 0477 58 52 00. Allez, voici la musique.

0: explosif, hein. Madonna d'un côté, Sabrina Carpenter de l'autre, Bring Your Love, précédemment Hurt avec Alone. Allez, tout de suite une page de pub, la musique de Lenny Kravitz nous accompagnera juste derrière.
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2: Bonjour à toutes et à tous. À l'occasion de la journée mondiale du donneur de sang, la Croix-Rouge de Belgique lance ce dimanche un nouvel appel aux dons. Les personnes partant en vacances sont particulièrement encouragées à venir donner avant leur départ. Les étés sont toujours assez tendus pour les réserves de sang. Les centres de collecte sont moins fréquentés, mais les besoins médicaux restent les mêmes. Et le retour de certaines destinations touristiques, même européennes, peut s'accompagner d'une interdiction de donner pendant plusieurs semaines, rappelle l'organisme de soins. Les donneurs des groupes A, B, O et AB négatifs sont tout particulièrement invités à planifier un don dans les prochaines semaines, écrit la Croix-Rouge dans un communiqué. Si vous devez circuler aujourd'hui dans Bruxelles, cela va s'avérer compliqué. Le Bruxelles Tour cycliste revient en effet pour une 10e édition, un parcours de 40 km entièrement fermé à la circulation et dédié à la course qui relie jusqu'en début d'après-midi la place des Palais au plateau du Hesel, en passant notamment par le Cinquantenaire, le bois de la Cambre, les boulevards de la Grande Ceinture, l'avenue de Vilvoorde et le Palais Royal de Laeken. La STIB a par ailleurs interrompu ou dévié plusieurs lignes de bus et de tram. L'accord de paix pour mettre fin à la guerre au Moyen-Orient va-t-il être signé dans les prochaines heures? Donald Trump a en tout cas affirmé hier, pour la 39e fois, que la signature d'un accord avec l'Iran était prévue ce dimanche, peu après que le porte-parole de la diplomatie iranienne a pourtant écarté cette possibilité. Dès qu'il aura été signé, le détroit d'Hormuz sera ouvert à tous, a écrit le président américain sur son réseau social. Le premier ministre pakistanais, dont le pays joue le rôle de médiateur dans ce conflit, a indiqué hier sur X s'attendre à la finalisation de cet accord dans les prochaines 24 heures. Donald Trump, qui souffle aujourd'hui ses 80 bougies pour l'occasion, le président américain organise un gigantesque tournoi d'arts martiaux à la Maison Blanche. 14 combattants allant de la lutte au judo ou à la boxe thaï seront présents. Drôle de prise pour des douaniers sud-africains qui ont arrêté un homme en train de faire passer en contrebande 150 scorpions venimeux par l'aéroport du Cap. L'homme avait dissimulé les animaux vivants dans ses bagages, entre ses vêtements. Il a été arrêté en vertu de la loi sur la protection de la nature et de l'environnement. À la Coupe du monde de football, l'Australie a battu la Turquie 2-0 ce matin à Vancouver au Canada. En match de la première journée du groupe D, plus tôt dans la nuit dans le groupe C, le Brésil et le Maroc se sont quittés dos à dos 1-1. L'Écosse a réussi son entrée en lice dans ce mondial, l'emportant 0-1 sur Haïti. Les Écossais prennent les commandes du groupe C devant le Maroc et le Brésil. Dans le groupe B, le Qatar a arraché le partage 1-1 contre la Suisse. La météo, après une matinée assez lumineuse, les nuages se feront progressivement plus nombreux au fil des heures, excepté au littoral, mais le temps restera généralement sec. Les maxima seront compris entre 14 degrés en Haute-Fagne, 18 degrés dans le centre et 19 ou 20 degrés ailleurs. Et c'est la fin de ces infos. Merci de nous écouter. Excellente matinée. Bon dimanche à toutes et à tous.
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c'est leur réveil à l'écoute de Fréquence Gazée. Nous démarrons cette seconde heure en fanfare, hein, puisque c'est des Pink Panthers, des Arlerson. Stateside, allez tout de suite, REM, en souvenir, 1991, Chinese Happy People, suivi de Boza et de Magnetic. Bon réveil à vous!

0: Sur Abel Bent avec En Silence, et puis précédemment il y avait Magnétique avec De Posa sur les ondes de votre radio Fréquence Aiguisée. La kermesse Notre Église et la fête de la cerise, c'est les 3, 4 et 5 juillet 2026, avec au programme dès le vendredi 3 juillet dès 17h30, apéro, 21h, un quiz musical. Le samedi 4 juillet, 13h30, tournoi de belote, 17h30, souper, barbecue ou pêche au thon, ou alors à partir de 22h, soirée toute génération confondue avec DJ Fred derrière les platines.
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0: nouvelle fois, le son des années 80 a retenti sur Fréquence Exosée avec Nick Kershaw, c'était The Riddle. Allez, on tend l'oreille, voici votre horoscope, messieurs, dames.
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2: Bonjour à tous. Bélier, en solo, soyez attentifs aux opportunités de rencontre. L'amour pourrait prendre un tournant surprenant.
3: Taureau, calme et repos, c'est tout ce que vous demandez aujourd'hui. Pourtant, il risque d'en être tout autrement.
4: Gémeaux, vous rayonnez de bonheur et savez en faire profiter les membres de votre famille. C'est une journée chaleureuse et complice qui s'annonce.
5: Cancer, en couple, inutile de vous angoisser pour des broutilles. Si quelque chose vous tracasse, parlez-en.
6: Lion, tout est fluide sur le plan affectif. En couple, la relation est sincère et stable.
7: Célibataire, vous êtes prêt à accueillir une belle rencontre dans votre vie.
8: Vierge, si vous investissez du temps pour faire plaisir ou occuper vos enfants, eh bien vos initiatives se révèlent astucieuses.
9: Balance, vous pouvez lancer un nouveau projet en toute sérénité, vous avez besoin d'un objectif.
10: Scorpion, des imprévus peuvent ponctuer la journée, mais vous les accueillez avec optimisme et en tirez des bénéfices.
11: Sagittaire, vous avez envie de sortir de la routine, mais pensez à équilibrer vos envies avec celles de votre entourage pour éviter les tensions.
12: Capricorne, l'ambiance familiale est un peu tendue. Reportez certaines activités si vous en éprouvez le besoin.
13: Verseau, la passion est intense en couple. Vous cherchez une vraie connexion et partagez des moments forts.
14: Poisson, prenez soin de vous et de votre énergie. Privilégiez les activités douces et évitez de vous disperser inutilement.
15: Repos. Allez, bon dimanche à tous. À bientôt.
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0: choix, c'est le tout dernier sample de Kenji Girac. Précédemment, il y avait Training Season de Dua Lipa. Je vous rappelle que nous sommes dimanche, aujourd'hui jour de marché dans la région. Si vous avez envie de vous oxygéner, monsieur, dame, c'est le moment, c'est l'instant. Vous prenez votre radio avec vous, hein, on est bien d'accord. Voici Indochine, les nouveaux soleils, suivi de Raphaël et de Manager.
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Nous étions en 2012 avec ce titre de Raphaël, la manager. Et puis avant cela, nous étions dans les nouveautés de la radio avec Indochine. C'était les nouveaux au soleil. La corrida de Saint-Germain aura lieu le 11 juillet 2026 avec un départ à 10h30, 4,5 km, 9 km ou 13,5 km. C'est vous qui choisissez, messieurs, dames. La Kizun est organisée également. Et puis il y a une garderie. Les préinscriptions, c'est 7 €. Et sur place, 9 €. Venez nombreux. Toutes les informations se trouvent sur la page Facebook de Saint-Germain.

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3 minutes, vous êtes sur Fréquence Éguzéan ce dimanche matin. Merci au nom de toute l'équipe de nous accompagner le matin avec la musique de votre radio. C'était Another et Talk to You. Allez tout de suite, Laurent Wolf, Wash My World, suivi de Diana Ross, I'm Coming Out.

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Tout simplement, c'était Bellaquet dans la radio, la brocante de Saint-Germain. C'est le dimanche 12 juillet 2026 de 8 à 17 heures. Ça se passera rue Ernest Montulé. Les emplacements sont de 1 mètre par 4 mètres. Vous devez réserver votre place chez Mathieu au 0498 71 82 39 ou alors chez Linda au 0495 51 10 32 ou encore chez Stéphanie au 0475 56 41 51.

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C'est un souvenir de 1999, hein, cette histoire-là. Paul Johnson avance la Bob Sinclair et I Can Wait. Un très bon dimanche, c'est jour de marché aujourd'hui sur Eagles. C'est le moment de vous oxygéner, messieurs, dames. Allez, on se met un petit coup de pied derrière et on va faire un petit tour du côté des commerçants sympas avec la musique de Fréquence dans les oreilles, bien évidemment. Et c'est Grand Georges que je vous annonce pour How Long.

le dance dans la radio, c'était Milky Chance. Et puis précédemment, ça pique un peu quand même, hein, c'était Mickey. La fête de Longpré, ça commence le vendredi 17 juillet. C'est une organisation du comité des fêtes de Longpré. Vous pouvez y aller dîner à partir de midi, ou alors si vous préférez souper à partir de 18h. Assiette froide, boulettes sauce tomate, brochettes sauce provençale, tous les plats accompagnés d'excellentes frites. Il vous en coûtera 18 euros pour les adultes et 10 euros pour les enfants. Jealous Guy, c'est un souvenir.

0: Lassie. Nous écoutions Nathalie Cardone. Après la pub, retour de la musique avec Essila.
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0: là, c'était Dancing on the Highs sur le 104.9. D'ici quelques minutes sur la fréquence, vous aurez le plaisir de retrouver Thierry Bovy. Il vous tiendra compagnie jusqu'à 13h pour le break du midi. Nous, on se quitte avec Kenji. À demain. Ciao.
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Excellent dimanche à l'écoute de Fréquence Aiguesée. Merci Philippe Collin qui vous a bien réveillé ce dimanche matin. Vous le retrouvez demain sur les ondes du 104.9. Et puis maintenant Thierry Bovy, comme chaque dimanche, on est là ensemble pour le break de midi, histoire de passer la fin de matinée et le début d'après-midi ensemble. On a commencé l'émission d'aujourd'hui avec Lady Gaga et Dutchie, c'était Runway. Et puis à l'instant, un bon souvenir d'il y a 20 ans déjà avec Nadia et Ami Ennemi. Dans la suite du programme, on écoutera Somber avec Homewrecker. On aura aussi le dernier Christophe Willem qui s'appelle System. On retrouvera Madonna en 1989 avec Cherish. Et puis arrive maintenant Bob Sinclair avec Kesha pour une reprise d'une chanson des années 80, I Can't Wait, sortie originellement par le groupe New Choose. Voici donc la nouvelle version du DJ français Bob Sinclair. Excellent dimanche sur Fréquence Aiguesée.

0: Nouvel album va sortir dans quelques jours. Il s'appellera Confessions 2. En fait, c'est la suite de Confessions on the Dance Floor, son fabuleux album qu'elle avait sorti au début des années 2000. On attend ça avec impatience. On écoutera ça, bien sûr, sur Fréquence Aiguisée, la radio de votre région. Là, c'était Cherish en 1989, la reine de la pop dans vos oreilles. Pour la suite du programme, on va marquer une petite pause, puis on revient juste après avec Mickey et ça pique un peu quand même. On aura aussi Bruno Mars pour I Just Might, Zazie avec 20 ans qui nous ramènera en 2013, et puis un autre souvenir en 2008, celui des Pussycat Dolls avec When I Grow Up. On écoute tout cela dans quelques instants sur Fréquence Aiguisée, la radio de votre week-end.
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en Belgique le 18 septembre prochain à l'Aphas Dome. C'est le nouveau nom du Sport Palace d'Anvers. Et leur PCD Forever Tour passe donc par la Belgique. Un spectacle débordant de tubes avec une invitée spéciale qui sera Lil Kim, la fameuse rappeuse américaine. Donc voilà, plein de bons tubes à redécouvrir du côté du Sport Palace pour la reformation des Pussycat Dolls le 18 septembre prochain. Là, on les écoutait avec When I Grow Up sur Fréquence Aiguisé. Dans la suite, on aura Oshi avec Amour Censure. On retrouvera Puggy avec Ready or Not, Zao et MC Solar pour la nouvelle version du titre Comme Caroline. On aura aussi Katy Perry avec Bon Appétit. Et puis arrive maintenant Gordo et Rainer Zelleveld avec Loco Loco. Excellent dimanche avec la musique de votre radio Fréquence Aiguisé.

0: Avec quelques minutes d'avance, elle nous souhaite déjà un bon appétit. Bah, c'est très bien, c'est gentil. Hein. Katy Perry, on était presque 10 ans en arrière avec ce titre sur Fréquence Égosée. Dans quelques minutes, les infos de midi. Et puis pour aller jusque-là, on aura Kongs avec Theophilus London pour Galaxy. On retrouvera Aya Nakamura avec Jolie Nana. Et puis arrive maintenant Sam Smith avec un souvenir de 2014. C'est Stay With Me. Excellente écoute. Ça arrive juste après la petite pause. Restez dans le break de midi sur Fréquence Égosée.
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2: Bonjour à toutes et à tous. Les victimes de l'amiante regroupées au sein de l'association Abeva se disent satisfaites de l'accord conclu vendredi par le gouvernement. Le texte prévoit notamment de mettre un terme à l'immunité dont bénéficiaient les entreprises du secteur de l'amiante. Même des victimes qui n'étaient pas salariées au sein de ces entreprises peuvent désormais saisir la justice pour obtenir une indemnisation. Il s'agit d'un pas important que l'Abeva réclamait depuis longtemps. Selon elle, les victimes collatérales représentent un tiers des reconnaissances par le fonds amiante. Et cette part est en augmentation. Ce dimanche, c'est la journée mondiale du donneur de sang. La Croix-Rouge de Belgique lance pour l'occasion un nouvel appel aux dons. Les personnes partant en vacances sont particulièrement encouragées à se présenter avant leur départ. Les étés sont toujours assez tendus pour les réserves de sang. Les centres de collecte sont moins fréquentés, mais les besoins médicaux restent les mêmes, rappelle l'organisation humanitaire. Et le retour de certaines destinations touristiques, même européennes, peut s'accompagner d'une interdiction de donner pendant plusieurs semaines. Les donneurs des groupes A, B, O et AB négatifs sont tout particulièrement invités à planifier un don dans les prochaines semaines. La police lance un appel à témoins relatif à un vol avec violence commis le 21 octobre dernier à Ostende. La victime, un homme de 30 ans, a été roué de coups à l'aide d'une batte de baseball et gardera à vie des séquelles de son agression. Les faits se sont déroulés dans le hall d'entrée d'un immeuble à appartement. Trois suspects âgés entre 25 et 35 ans sont recherchés. Le premier a une moustache foncée, les deux autres ont des cheveux foncé une barbe. Photos et vidéos sont visibles sur le site de la police qui donne un numéro de téléphone gratuit pour tout témoignage, le 0800 30 300. Contrairement à ce que prétend Donald Trump qui affirme que les États-Unis signeront ce dimanche un accord avec l'Iran pour mettre fin à la guerre au Moyen-Orient, l'agence de presse iranienne Fars, réputée proche du gouvernement, écrit de son côté que l'Iran n'a pas encore pris de décision pour cette signature. La possibilité d'un tel règlement suscite l'opposition de certains ultra-conservateurs aussi style à des concessions, notamment sur le contrôle du stratégique détroit d'Ormuz, de facto bloqué par l'Iran depuis le début de la guerre. À la Coupe du monde de football, l'Australie a battu la Turquie 2-0 ce matin à Vancouver en match de la première journée du groupe D. Plus tôt dans la nuit, dans le groupe C, Brésil et Maroc se sont quittés dos à dos 1-1. L'Écosse a battu Haïti 0-1. Les Écossais prennent les commandes du groupe C devant le Maroc et le Brésil. Dans le groupe B, le Qatar a arraché le partage 1-1 contre la Suisse. Au programme ce dimanche, dans le groupe E, Allemagne-Curaçao à Houston à 19h, dans le groupe F à 22h, Pays-Bas-Japon se jouera à Dallas. La météo, les nuages vont se faire progressivement plus nombreux au fil des heures, excepté au littoral, mais le temps restera généralement sec. Les maxima sont compris entre 14 degrés en Haute-Fagne, 18 degrés dans le centre et 19 ou 20 degrés ailleurs. Merci de nous écouter. Excellent dimanche à toutes et à tous et bonne fête à tous les papas.
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0: J'espère que tout va bien, que vous êtes bien installés à l'écoute de Fréquence et Gosé. C'est votre break de midi, l'édition du dimanche avec Thierry Bovy, comme chaque dimanche entre 11 et 13 heures. On a commencé juste après les infos cette nouvelle heure de tube avec Sienna Spyro et Material Lover en rayon nouveauté donc. Et puis à l'instant, Kyo nous ramenait en 2022 avec Stand Up, encore plein de bonnes choses à écouter jusqu'à 13 heures, comme par exemple Fred Again avec Maria We've Lost Dancing. Au rayon nouveauté, on aura Stromae et Tovelo avec Des Fleurs. On retrouvera Shaggy aussi dans les 90s avec Carolina ou encore Olivia Rodrigo avec Drop Dead. Ça fait partie également des nouveautés de votre radio. Tout de suite, One Republic est dans la place avec Need Your Love. On écoute tout cela dans le break de midi.
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0: Le son de Olivia Rodrigo sur Fréquence et Gazé avec Drop Dead. J'espère que tout se passe bien. Excellent appétit si vous passez à table. Vous êtes dans le break de midi avec toujours un maximum de musique qui s'enchaîne. Dans la suite, on aura Lisa Stansfield avec All Around the World. Orlan aussi sera là avec Amour Pluriel. Ariana Grande avec No Tears Left to Cry. Et puis arrive maintenant encore un autre tube 90s, celui de Mylène Farmer. On est en 1995 avec XXL. Excellente écoute avec nous. Restez sur Fréquence et Gazé, bien sûr. C'est le son de votre week-end.
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1: No Tears Left to Cry, Ariana Grande était sur Fréquence Aigosée. Puis c'est ici que je vais vous laisser. À partir de 13h, vous retrouverez votre rendez-vous Top Tonic. Et puis nous, on se retrouve dimanche prochain pour un nouveau 120 minutes rempli de tubes. Pour aller jusqu'à 13h, on aura Line avec dans ton téléphone Mado et Pixels. On clôturera également le break de midi avec Louisa et Jetlag, que des belles voix françaises qui y arriveront. Et puis maintenant, une voix belge, celle de Pierre Rapsat. On va retourner en 1984 sur l'album Ligne Claire. On va écouter Annie. Excellent dimanche avec nous. Restez sur Fréquence Aigosée, bien sûr. La meilleure musique est ici. Et puis on se retrouve donc la semaine prochaine. Ciao, ciao.
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1: Bonjour à toutes et à tous. Ce dimanche, c'est la journée mondiale du donneur de sang. La Croix-Rouge de Belgique lance pour l'occasion un nouvel appel aux dons. Les personnes partant en vacances sont particulièrement encouragées à se présenter avant leur départ. Les étés sont toujours assez tendus pour les réserves de sang. Les centres de collecte sont moins fréquentés, mais les besoins médicaux restent les mêmes, rappelle l'organisation humanitaire. Et le retour de certaines destinations touristiques, même européennes, peut s'accompagner d'une interdiction de donner pendant plusieurs semaines. Les donneurs des groupes A, B, O et AB négatifs sont tout particulièrement invités à planifier un don dans les prochaines semaines. En 2029, nous gagnerons les élections, a assuré aujourd'hui Georges-Louis Boucher lors d'un événement marquant le 180e anniversaire du Parti libéral belge. Face au dernier sondage très défavorable, le président du MR s'est montré confiant. Selon lui, je cite, les gens sauront reconnaître ceux qui ont eu le courage de prendre leurs responsabilités. Le président réformateur est revenu sur les manifestations contre les réformes dans l'enseignement. Le ton de Georges-Louis Boucher était à l'apaisement. Je veux dire aux enseignants à quel point ils sont essentiels et à quel point ils ont tout notre respect, a-t-il dit. L'actuel étranger, une majorité de Suisses, a rejeté aujourd'hui dans les urnes une initiative populaire anti-immigration proposant de plafonner la population du pays. Selon une projection d'un institut de sondage à la sortie des urnes, il y a une tendance au non. La tendance donne en revanche l'avantage au projet du gouvernement visant à durcir les conditions d'accès aux services civils afin de préserver le caractère prioritaire du service militaire. Un pétrolier de la flotte fantôme russe a été intercepté aujourd'hui dans la Manche. Une interception effectuée par les forces britanniques avec la collaboration de la France. Le navire doit être transféré vers un mouillage au large de la côte sud de l'Angleterre et placé sous surveillance. Sur X, Volodymyr Zelensky s'est dit reconnaissant au Royaume-Uni d'avoir pris cette mesure importante contre la flotte pétrolière de la Russie. Chaque décision de nos partenaires qui privent d'argent la Russie limitent aussi la guerre elle-même, a-t-il souligné. Le puissant séisme meurtrier qui a frappé le sud des Philippines au début de la semaine a de curieuses conséquences. Il a fait monter le plancher océanique de 2 mètres dans certaines régions côtières. Cette élévation des fonds marins représente d'importants risques environnementaux, notamment pour les coraux qui peuvent se retrouver exposés à l'air libre. Le tremblement de terre de magnitude 7,8 a fait au moins 61 morts. 40 personnes restent portées disparues. En sport moteur, 3 mois après son succès en Australie en ouverture de la saison, le Britannique George Russell et sa Mercedes s'élancera cet après-midi en pole position du Grand Prix de Catalogne, devant son compatriote Lewis Hamilton sur Ferrari et son coéquipier italien Kimi Antonelli, leader du championnat du monde. La météo, la nébulosité sera variable et les cumulus auront parfois tendance à s'étaler dans l'intérieur du pays. Cet après-midi, le temps restera sec dans la plupart des régions, mais quelques gouttes ne sont pas exclues à proximité des Pays-Bas et de l'Allemagne. Les maxima varient entre 14 degrés sur les cantons de l'Est, 16 degrés en bord de mer, 18 ou 19 dans le centre et 20 degrés en Gaume. Et c'est la fin de ces infos. Merci de nous écouter. Excellent dimanche à toutes et à tous.
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5: Bonjour à tous, très heureux de vous retrouver sur la radio pour vous présenter le tout nouveau classement du Top Tonic. Comme chaque semaine, on se retrouve bien sûr pour la révélation de ce nouveau classement. Un classement établi grâce à vos votes. Et vous le savez, vous pouvez continuer de voter durant l'émission via le site de la radio ou sur toptonic.org pour faire grimper tous vos hits préférés. Avant de découvrir ce nouveau classement, voici les sorties de la semaine.
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Hunger You de Miley Cyrus quitte le top tonique. Elle aura passé 10 semaines dans le classement. Elle n'aura atteint que la 11e place. Elle avait chuté de 2 positions la semaine dernière et s'était retrouvée bonne dernière. Voici la 2.

0: Il y a 9 semaines, le groupe One Republic sonnait son retour dans le Top Tonic avec Need Your Love, classé 18e. La semaine dernière, le groupe n'aura atteint que la 16e place. C'est la deuxième et dernière sortie de la semaine. Voici donc tout de suite votre tout nouveau classement.
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0: Et à la dernière place de ce classement, Taylor Swift fait son retour cette semaine dans le Top Tonic avec son nouveau single A New It, A New You.

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2: Vous êtes les bienvenus si vous venez tout juste de nous rejoindre comme chaque semaine. C'est la révélation du classement du Toptonic et je vous invite d'ailleurs à voter pour tous vos hits préférés et les voir grimper dans ce classement. Pour cela, il vous suffit de vous connecter sur le site de la radio ou vous pouvez voter directement sur le site du Toptonic, toptonic.org. Voici la 17e place, on retrouve l'ex number one. Il avait été numéro 1 durant 7 semaines, Bruno Mars avec I Just Might. Il débarque dans un instant sur la radio et puis juste après, à la 16e position, on retrouve la deuxième et meilleure entrée de la semaine, Moving to the Sun, proposée par le DJ UGL et interprétée par Imael Angel et Ultranaté.
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Meilleure entrée de la semaine pour Florent Hugel et ses acolytes Imaël, Angèle et Ultra Naté pour le titre Moving to the Sun, entrée à la 16e place. 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

0: Eric Sa perd également de position et se retrouve 13e avec New Religion. Elle entame sa 14e semaine de présence et elle débarque tout de suite sur la radio.
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2: Chaque semaine sur la radio à la même heure, c'est la révélation du classement du Top Tonic. Votre classement, puisque c'est vous qui êtes invité à voter pour tous vos hits préférés. Alors je vous rappelle que pour voter, ça se passe sur le site de la radio ou alors sur le site du Top Tonic, toptonic.org. Voici la 11e place, les Rolling Stones en

0: Toujours plus de hits sur votre radio. Allez, voici les 4 prochains titres de ce classement. Numéro 9, Owen James avec When I Stand gagne une position. Il entame sa 13e semaine de présence dans le classement. Numéro 8, pas de changement pour Teddy Swims avec Mr. Nightall. Numéro 7, Olivia Rodrigo est en baisse. Elle perd 2 places avec 12 Dead. Et enfin, le 4e titre, à la 6e place, on retrouve Joss Favez avec Like a Prayer. Le single quitte le podium du Top Tonic et perd 3 places.
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3: Le top 5, les 5 premiers de cette semaine, et à la 5e place, on retrouve l'ex numéro 1, Alex Warren, qui

0: Il est temps pour moi de vous laisser en compagnie des trois premiers de la semaine. Et sur la troisième marche, Ariana Grande réalise la plus forte progression, gagnant 13 places. Elle est entrée la semaine dernière avec « Hate That I Made You Love Me ». C'est donc la meilleure progression pour une deuxième semaine dans ce classement. Numéro 2, pas de changement, The Second Voice avec « Let Me Be » entame sa 10e semaine de présence dans le Top Tonic. Et enfin, numéro 1, pas de changement, The Chemical Brothers, arrivé en tête de ce classement la semaine dernière, conserve donc la première place avec Go. Je vous laisse avec ce trio. Je vous rappelle que pour voter, ça se passe sur le site de la radio, sur toptonic.org. Passez une très bonne semaine et je vous dis à très très vite. Bye bye.
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2: Bonjour à toutes et à tous. En 2029, nous gagnerons les élections, a assuré aujourd'hui Georges-Louis Boucher lors d'un événement marquant le 180e anniversaire du Parti libéral belge. Face au dernier sondage très défavorable, le président du MR s'est montré confiant. Selon lui, je cite, les gens sauront reconnaître ceux qui ont eu le courage de prendre leurs responsabilités. Le président réformateur est revenu sur les manifestations contre les réformes dans l'enseignement. Le ton de Georges-Louis Boucher était à l'apaisement. Je veux dire aux enseignants à quel point ils sont essentiels et à quel point ils ont tout notre respect, a-t-il dit. La Croix-Rouge de Belgique lance un nouvel appel à l'occasion de la journée mondiale du donneur de sang. Les étés sont toujours assez tendus pour les réserves de sang, les centres de collecte sont moins fréquentés, mais les besoins médicaux restent les mêmes, rappelle l'organisation humanitaire. Les donneurs des groupes A, B, O et AB négatifs sont tout particulièrement invités à planifier un don de sang dans les prochaines semaines. Pour la première fois depuis l'introduction du congé parental il y a 20 ans, son utilisation recule, fait savoir le prestataire de services SD Works. En Belgique, en 2025, plus de 106 000 parents prenaient encore un congé parental payé. Sur la base des 4 premiers mois de cette année, cette moyenne annuelle tombe à 105 000 par an. Deux mouvements opposés se dessinent par ailleurs. Davantage de papas prennent ce type de congé alors qu'en parallèle, moins de mamans le font. Au Proche-Orient, alors qu'Israël annonce avoir mené des frappes sur la banlieue sud de Beyrouth, considérée comme un bastion du groupe terroriste Hezbollah, Donald Trump continue de marteler que les États-Unis signeront ce dimanche un accord avec l'Iran pour mettre fin à la guerre au Moyen-Orient. L'agence de presse iranienne Fars, réputée proche du gouvernement, écrit de son côté que l'Iran n'a pas encore pris de décision pour la signature. La possibilité d'un tel règlement suscite l'opposition de certains ultra-conservateurs hostiles à des concessions, notamment sur le contrôle du stratégique détroit d'Hormuz bloqué par l'Iran depuis le début de la guerre. Donald Trump, qui souffle aujourd'hui ses 80 bougies, le président américain s'offre un gigantesque tournoi de MMA à la Maison-Blanche, transformant les pelouses en spectaculaires arènes de combat le temps d'une soirée inédite. Fanfares militaires sur vol aérien et parachutistes sont également annoncés par les médias. On reste aux États-Unis où le mondial a été largement concurrencé par la folie NBA. Hier soir à San Antonio, New York a remporté le troisième titre de son histoire en Ligue nord-américaine de basket. Les Knicks ont de nouveau renversé les San Antonio Spurs 90-94 dans le cinquième match de la finale de NBA et s'imposent 4-1. La franchise new-yorkaise a ainsi mis fin à une disette de plus de 50 ans. Elle avait décroché son dernier titre en 1973. La météo, la nébulosité sera variable et les cumulus seront parfois tendance à s'étaler dans l'intérieur du pays cet après-midi. Le temps restera sec dans la plupart des régions, mais quelques gouttes ne sont pas exclues à proximité des Pays-Bas et de l'Allemagne. Les maxima varient entre 14 degrés sur les cantons de l'Est, 16 degrés en bord de mer, 18 ou 19 dans le centre et 20 degrés en Gaume. C'est la fin de ces infos. Merci de nous écouter. Bon dimanche à toutes et à tous et bonne fête à tous les papas.
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reconnu la voix? Émilie, le son de guitare de Ben Moody. Oui, c'est Evanescence, Wide Open Heart, un extrait du tout nouvel album qui vient de sortir, l'album Sanctuary. Evanescence, le groupe existe depuis 1995, groupe de metal alternatif américain. Ils sont originaires de Little Rock et à l'occasion de la sortie de ce nouvel album, on vous diffuse trois titres dans cette émission, trois titres extraits de ce tout nouvel opus d'Evanescence. Numéro 437 de Pop Rock Time avec Nothing But Thieves dans un petit instant. C'est un groupe britannique qui font du rock alternatif. Ils nous viennent de l'Essex en Angleterre. Le groupe existe depuis 2012. On va écouter un nouveau single qui vient tout juste d'arriver qui s'appelle Evolution. On ira retrouver un joli classique des années 80 avec Wham, un extrait du second album, l'album Naked Big, sorti en octobre 84. Wake Me Up Before You Go Go, c'est ce qu'on écoutera. Wham, groupe de musique pop britannique formé par George Michael et Andrew Ridgely en 1981. On les écoute dans quelques instants, mais juste avant, c'est Messi, de son vrai nom Harry Parsons, auteur, compositeur, interprète, originaire de Nouvelle-Zélande, âgé de 29 ans. Messi avec Call It Even, c'est un single qui vient tout juste de sortir. C'est une autre nouveauté Pop Rock Time. 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

C'est Modern Love avec Way You Down, un quatuor d'indie pop originaire de Drogheda en Irlande. Leur musique est souvent comparée à des groupes comme The 1975, Inhaler ou encore Block Party. On écoutait Modern Love avec Way You Down et c'est un extrait de leur album Modern Love qui vient tout juste de sortir. C'est sorti le 29 mai dernier. On va retrouver comme promis Evanescence aujourd'hui à l'occasion de la sortie du 6e album du groupe Evanescence, l'album Sanctuary. On écoute différents titres, on ira retrouver Rapture, un autre extrait de ce nouvel album. Notez qu'Evanescence sera en concert à l'Accor Arena de Paris le 17 septembre prochain. On va retrouver aussi Adèle et Robin avec la chanson Courage, un extrait de leur album Changer, Pleurer, Rire, un album qui est sorti en septembre dernier. Adèle et Robin, 24 et 22 ans, ils tracent à deux un chemin singulier au sein de la variété française entre Video Club, The Pirouettes ou encore Thérapie Taxi. On va écouter Courage, un extrait donc du nouvel album. On va retrouver Bachung aussi, c'est un joli classique. On est en 1979, l'album Roule et Truc. Alain-Claude Bachung, dit Alain Bachung, originaire de Paris. Il nous a quittés en mars 2009 dans la même ville, auteur, compositeur, interprète et acteur français, Gabi Ogabi. On est en 79, c'est dans Pop Rock Time.

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et un joli classique du son Britpop des années 90 avec The Verve et Bittersweet Symphonist, extrait de leur troisième album, l'album Urban Hymns. The Verve, c'est un groupe britannique originaire de Wigan en Angleterre qui s'est formé en 89. C'est le chanteur Richard Ashcroft qui est à la tête du groupe avec le guitariste Nick McCabe. Richard Ashcroft qui aujourd'hui mène une jolie carrière en solo d'ailleurs. Bittersweet Symphony, c'est un classique des années 90. Tout à l'heure, Amy Stewart sous la boule à facettes en 79 avec Knock on Wood. Amy Stewart, née Amy Nicole Stewart, originaire de Washington. C'est une chanteuse américaine de disco dance pop connue pour son tube international Knock on Wood. On est en 79. On y retrouve aussi Feeds and the Tantrums avec Good Morning California. Feeds and the Tantrums, c'est un groupe de néo-soul américain, un groupe qui s'est créé en 2008 à Los Angeles. Ils ont sorti le 1er mai dernier un chouette single que je vous passe dans quelques minutes. Et puis là, Stefan Sanchez, auteur, compositeur, interprète américain, il a 23 ans. Le style musical de Stefan Sanchez est inspiré par la musique des années 50 et 60, une époque musicale qu'il déclare l'avoir fortement influencée dès son plus jeune âge. On écoute ici Forgetting Your Kisses, c'est un extrait du second album de Stefan Sanchez, l'album Love, Love, Love, qui est sorti le 8 mai.

Alors c'est nouveau sans lettre, James Smith avec Rain On Me, un single qui était sorti l'année dernière en juillet, un titre qui a ensuite été intégré à l'album Golden Age qui lui vient tout juste de sortir le 22 mai dernier. James Smith est un auteur-compositeur-interprète britannique, il nous vient de l'Est de Londres, un artiste qui mélange habilement des influences folk, soul et pop, souvent armé de sa guitare. James Smith, on écoutait Rain On Me. Tout à l'heure, on écoutera Julia Wolf avec Deep End, Julia Jade Capello, connue sous le nom de scène de Julia Wolf. C'est une chanteuse, auteure, compositrice et productrice américaine. Elle vient de Long Island, dans l'état de New York. On va écouter cette nouveauté qui s'appelle Deep End. On ira retrouver les Bengals avec Manic Monday, un extrait du second album du girls band américain. L'album Different Light, sorti en janvier 86. Les Bengals, groupe féminin de rock, originaire de Los Angeles, en Californie, populaire dans les années 80, période durant laquelle elles ont sorti trois albums studio et notamment à travers les chansons Manic Monday, Walk Like an Egyptian, Eternal Flame. Après une séparation en 89, le groupe s'est reformé en 99 et a sorti deux nouveaux albums. Le groupe emmené par Susanna Hoff, on écoutera Manic Monday. Petite histoire, c'est une chanson qui a été écrite par Prince. C'est ce qu'on écoute dans quelques minutes. Et puis Evanescence vient de sortir son sixième album. On a décidé de mettre à l'honneur Evanescence aujourd'hui. On retourne sur cet album Sanctuary qui vient de sortir le 5 juin. La chanson s'appelle Self-Destruct. On est sur le sixième album d'Evanescence. Précipitez-vous sur cet album, il vaut le détour. Et soyez ici la semaine prochaine pour un nouveau Pop Rock Time. Salut tout le monde.

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5: Allez, si je vous dis Max Tyler et Gregorio Old School Flavor, c'est une nouveauté. Il y aura aussi Calvin Harris. On vous l'a déjà présenté avec Satisfied, le nouveau titre, version remix, Félix Herrera. Ou encore, dans l'immédiat, je vous glisse le nouveau Aespa et ça s'appelle Lemonade. C'est une version de Z et c'est pour bien démarrer cette édition 79 de Remixside. Welcome.

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1: On attaque directement avec l'Electro Story de cette semaine qui est dédiée à James Hype. Il signe un retour explosif avec Serotonin. À l'approche de l'été, James Hype dévoile l'électrisant Serotonin. Il y a quelque chose de vivant à l'écoute de la musique de James Hype. Quelque chose qui prend aux tripes. Une sorte de lâcher prise qui donne envie de tout plaquer pour aller danser. Et derrière cette efficacité musicale se cache aussi une histoire singulière. Pour rappel, originaire de Liverpool, l'artiste racontait qu'à seulement 18 ans, sans argent, il dormait sur les plages d'Ibiza pour se rapprocher de son rêve. Une détermination brute qui reflète aujourd'hui encore son parcours et son style. Et c'est toute cette fougue que l'on ressent de ses productions, toujours très énergiques, à l'image de sa dernière en date, Serotonin. Un titre dans la lignée de ce à quoi il nous a toujours habitués. Une tech house très club chargée de BPM et taillée pour les grandes scènes. Et ça tombe bien puisque l'anglais s'apprête à vivre l'un des moments les plus forts de sa vie. Pour citer ses mots sur ses réseaux sociaux, il sera en effet en résidence tous les mercredis de l'été au High Ibiza. Tout simplement l'un des meilleurs clubs du monde. Une belle revanche sur la vie. L'Electro Story de cette semaine consacrée à James Hype, on l'écoute dans Remixside, Serotonin.

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Les extraordinaires Bass Jackers à l'instant dans Remixside avec Kids. Vous le savez, chaque semaine on se fait une belle sélection musicale et encore cette fois-ci, c'est avec le coup de cœur de cette semaine. On a choisi pour vous le nouveau des Havner et Ultra Naté. Ça s'appelle Starlight, c'est le coup de cœur de Remixside.

voici Rona Ray, c'était Like You. Dans Remixside, on a pour vous aussi du soleil, de l'été surtout, avec The Cruel Summer, avec Slash and Dope. C'est maintenant.

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Nous avions Yes, I Know My Way, la version de Joe Grimaldi pour le remix. C'est de Pino Daniel. Une petite phase un peu rétro comme ça. Puis en vous parlant de ça, on va retrouver la rétro line de cette semaine, juste après Hathaway avec What Is Love.

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1: Dans la Retroline, cette semaine, on va s'attaquer à l'année 1988 et le groupe belge Erotic Dissidence avec Move Your Ass and Feel the Beat. Ça, c'est l'époque de la New Beat et on va se le remémorer dans cette édition 79. Ensuite, Workstation de DJ Looney Tunes. C'est un morceau lié à ce projet dont le vrai nom est Ramsès de Crane. C'est un DJ producteur belge. En bref, c'est un classique trance belge à la fin des années 90, sorti donc à l'origine en 1998, puis remis en circulation sous forme remasterisée. Donc dans la Retroline, d'abord Erotic Dissidence avec Move Your Ass et puis ensuite DJ Looney Tunes avec Workstation. 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
1: Nous voici déjà arrivés au terme de cette édition 79. C'est sur ces quelques notes que nous allons nous séparer. Mais je ne vous laisse pas comme cela. On va se dire au revoir avec Chaka Khan.

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0: Merci.
1: Vous aimez les bons sons Eurodance des années 90, eh bien vous avez choisi la bonne émission. Coucou tout le monde et bienvenue, c'est Move Party. Et c'est Stéphane pour vous accompagner pendant la prochaine heure avec le plein de bons souvenirs. Et d'ailleurs, pour preuve un instant, un tube de l'année 93 revisité en 1996 par les Snap, Rhythm is a Dancer. La prochaine demi-heure arrive et se terminera bien évidemment par la Génération 2000 avec un titre qui a été sorti à l'origine en 82 par Willie Nelson, revu et corrigé en 87 par les Pet Shop Boys. Mais là, on vous propose la version 2002 des Bass Unique, ce sera le titre Always on My Mind. Mais avant, l'année 94, Loved Up, Run to Me et la version remix des Factory Team. Pour l'extrait de l'album de la semaine qui arrive dans moins d'un quart d'heure, on s'écoutera un extrait de l'album de Melody Bender, son album éponyme, et on s'écoutera un titre qui n'est jamais sorti en single, il s'appelle Emergency. L'année 95, avec le groupe finlandais, ce sera Eden avec Entrance, Atessa dans quelques minutes avec World in Motion, mais dès à présent, repartons avec l'année 93, Joy Salinas, Ends of Set Me Free.

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1: Chaque semaine, vous savez que vous pouvez retrouver Move Party dans votre radio, mais vous pouvez également nous retrouver quand vous le souhaitez, bien sur Internet, via notre site officiel www.moveparty.fr ou encore vers les réseaux sociaux.
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1: Une nouvelle demi-heure remplie de souvenirs Eurodance arrive maintenant là dans vos oreilles et elle se terminera d'ailleurs tout à l'heure avec l'année 1995 W et la voix de Sandra Schomburg avec Dancing with an Angel et la version Nana Mix. Nous aurons également l'année 94 avec Natural Effect, Give Me Your Love. De la même année, You CD, ce sera No Money. Plus proche de nous, l'année 97 The Dog, Without You. Mais dès à présent, on repart avec l'année 1998. Rappelez-vous de ce titre de cartoons. Voici Witch Doctor. Oh, no.

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1: Vous n'avez pas pu passer à côté de ce titre de l'année 1995, la grande année pour le son Eurodance à l'instant, le titre de W, Dancing with an Angel, et la voix de Sandra Schomburg. Move Party, malheureusement, on s'arrête là pour cette semaine, mais c'est pour mieux nous retrouver pas plus tard que la semaine prochaine, même endroit, même heure, avec l'Eurodance des années 90 ainsi que la dance du tout début des années 2000, et encore plein de bons souvenirs à la clé. Mais pour le moment, eh bien, on va terminer l'édition de cette semaine avec l'année 1997. Rappelez-vous de Gala, oui, celle qui nous avait fait Freed From Desire. Et bien là, on va s'écouter son titre Come Into My Life, donc sorti en 97. Merci d'avoir été avec nous, prenez bien soin de vous, gardez le rythme et surtout à la prochaine émission. Ciao, ciao!

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0: Bonjour, bienvenue, c'est Greg dans la radio. Les derniers technosystèmes de la saison régulière sont là, hein. Puis avant d'enchaîner d'ici la fin du mois sur les technosystèmes Summer Edition, comme chaque année, avec les meilleurs des titres diffusés durant toute cette année. En tout cas, eh ben, on va en écouter des bons titres encore cette semaine dans notre émission du technosystème. Je vous propose de commencer avec l'Italo Dance.
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0: Along sera là avec The Peacemaker, ce sera le tout dernier titre de cette série Italo Dance. C'est un remix signé par Dance Boss. Felicia, My System, ça c'est le titre qui représentait la Suède lors du dernier concours de l'Eurovision. C'est donc un remix de Jerry DJ. Du souvenir, on en aura direction 2016. À l'époque, DJ CEO avait remixé Jonas Blue avec le titre Fast Car. Déjà 10 ans que ce titre est sorti. Et notre coup de cœur de cette semaine est Italo Dance et Icaro Project avec Questa Notte. Et plusieurs remixes sont présents, c'est celui de Lori DJ qu'on vous a sélectionné pour être le coup de cœur de cette semaine, à découvrir juste après le retour de DJ Montero qui avait fait Stella il y a plus de presque 20 ans maintenant. Il a sorti un titre en français, ça s'appelle La Policière. C'est maintenant, c'est dans le Technosystème.
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langue, The Peacemaker, mixé par Dance Boss pour terminer notre série Italo Dance de ce Techno System numéro 1096. Merci en tout cas d'être avec nous chaque semaine. On vous rappelle qu'on sera là durant tout

0: cet été avec les Techno System Summer Edition, tout comme je vous disais en début d'émission. Chaque semaine, ce sera un mois qui sera retracé. Vous connaissez la formule si vous êtes fan du Techno System depuis quelque temps. Ce sera à suivre là, d'ici à cet été. Pour le moment, eh ben c'est le Hands Up.
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0: Le coup de cœur de la semaine dernière, souvenez-vous, Kimbalé avec Lily Goes Everywhere, remixé par Jay Kuhn. Eh ben c'est ce titre qui va fermer l'émission. DJ THT et Empire One Over You. On aura du Taylor Swift avec The Fate of Ophelia, remixé par Sun Vibes. Dan Winter, quant à lui, a remixé Giga Dance avec When Love Becomes a Lie. Parmi tout ça, il y aura du souvenir avec DJ Carpi et le titre The Wizen, remixé par TZZP. C'était sorti en 2021, il y a déjà 5 ans. Et deux titres pour commencer, Roche et TK avec I Will Cut You. C'est une nouveauté. Et autre nouveauté, c'est Rox Project avec Jumping and Pumping, remixé par Flashtune. C'est pour entamer cette série Hands Up.
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cœur, un instant Kimbalé avec Lily Gozé Vouloué, remixé par Jay Koon. Dernier titre pour ce 1096e épisode du Technosystème. J'aurai grande joie de vous retrouver la semaine prochaine. Ouais, promis. Mais pour cette fois, attendre une semaine en attendant, portez-vous bien et on se retrouve très

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